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Donc, vous vous l'entendez. Souvenez-vous. Tout et tout et l'homme, tout ça, tout mais j'ai dit qu'on dit 28 m'en est

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1: Je vais vous faire tout ce que je veux, j'essaye. Rien à faire.
2: Un problème quelque part. Sinon, comment t'as fait là pour obtenir cette image-là?
1: Je sais pas, je te dis.
2: Tu sais pas? T'es incapable de me le dire?
1: C'est pas ça que je veux.
2: Accroche-toi, écoute, je sais pas moi. Réfléchis.
1: Je fais que ça depuis. Alors, les grands, je réfléchis, j'essaye tout, rien qui marche.
3: Ah oui, c'est mon rendez-vous. J'avais demandé un technicien. Parce que je crois que là, on est un petit peu dans la banane.
1: Je suis content
4: de
1: vous voir.
4: Ouais. Bonjour. Ça marche pas. Voilà, oui, je suis
3: désolé. Je suis contente de vous voir.
4: Ouais. Bien d'accord.
3: Si c'est un technicien, il veut savoir.
1: Son propos, c'est comme ça.
3: Ben voilà, vous voyez, on est sauvés. Le technicien que j'avais demandé est arrivé.
4: Bonjour, voilà. Vous avez des problèmes alors?
3: Ben je vous présente notre staff.
4: Ben moi, avec moi, il n'y aura plus de problème. Je suis là pour vous sortir des ennuis. Ah, pas de problème.
2: Vous êtes notre sauveur, je crois.
4: Ah, ben vous allez voir, avec moi, tout se passe bien. Bonjour, je m'appelle Henri. Hein?
1: Enchanté.
4: Bonjour, Henri.
1: Oui, vous soyez là.
4: Hein? Bonjour.
3: Bonjour.
4: Alors, je vois que vous avez des problèmes, alors.
1: Oui.
4: Avec le matériel.
3: Les problèmes, c'est moi qu'on puisse dire.
4: Qu'est-ce qui se passe, alors?
1: Oui, ben, je comprends pas très bien si j'ai fait une fausse manip ou quoi. J'arrive plus à sortir d'un programme, regardez. Voilà. J'ai tout essayé pour sortir de là.
4: Non, mais c'est pas comme ça qu'il faut faire. Non, là, vous allez très loin.
5: Oui, bonjour, je suis le dessinateur.
4: Ah, bonjour. C'est vous qui faites la jaquette, alors?
5: Exactement.
4: Hein? Vous êtes là, c'est tout le staff technique, alors. Ok, bah je vais vous donner un petit coup. Non, vous allez voir, moi j'ai 42 ans d'expérience, il n'y a aucun problème. Alors vous travaillez sur du Macintosh, là, je vois là. Hein? C'est du Macintosh, ça?
1: C'est IBM, ça, c'est l'IBM.
4: Mais non, c'est pas l'IBM, mais non, vous avez rien compris.
1: Comment c'est pas l'IBM, ça?
4: Non, c'est marqué Macintosh sur les boîtes. Alors regardez bien, vous voyez? Macintosh.
3: Il
4: hein? n'y a pas de problème.
1: C'est peut-être pour ça
4: non.
1: Que
4: bah voilà, ouais, c'est pour ça. Regardez, peut-être moi voir qu'est-ce que vous, avec quoi vous travaillez?
1: Je pense pas.
4: Faites voir, hein?
1: Voilà le résultat.
4: Ouais, bon.
1: Pas marché, bien ça.
4: Non, ça va marcher. Non, c'est impossible. Ah, écoutez, je vais vous faire un cours, là. Tout le monde va venir. Je vais vous expliquer un peu comment ça se passe. Ah, ça sera beaucoup plus simple parce que là, ça peut marcher, là. Hein? Là vous vous rapprochez un petit peu, là. Hein? Ça, tout le monde va pouvoir voir et puis vous expliquer un petit peu comment
1: ça se passe. Moi, je suis bloqué ici, là. Voilà. Là. Sur pas de ça.
4: Non, mais c'est.
5: Alors, t'es bloqué.
4: Non, si vous voulez faire des vraies jaquettes de cul, c'est pas comme ça qu'il faut faire.
5: Ouais, comment?
4: Non, pas du tout comme ça. Non, faites-moi voir. Faites-moi voir. Vous n'avez rien compris. Non, vous pouvez pas. C'est pas possible.
1: Mais ça, c'est bien, ça, quand même.
4: Mais non, c'est pas bien.
1: Bon.
4: Ah, voilà, c'est ça qu'il faut. Voilà. Regardez, voilà. Ça, c'est des jaquettes de cul. Ça, c'est pas vos trucs. Ça n'a rien à voir. Vous comprenez? Comparez? Voilà, c'est pas rien à voir, mais non, pas
1: évidemment.
4: Du tout. Mais non, ça c'est le travail professionnel, voilà. Du vrai travail avec vous. Voyez un peu la différence qu'il y a entre ça et ça et ça.
1: Parce que nous, ce qu'on a, c'est
4: ça. Rien à voir, non. Ça, c'est fait sur du mec.
1: Moi, ce que j'aimerais, moi, c'est débloquer ça, surtout.
3: Ah
5: ouais, mais ça, c'est du bête, ça.
4: Alors, regardez. Voyez un peu comment c'est fait. Un vrai professionnel, travail.
1: Non mais je vais craquer, ça bloque et je vais pas débloquer.
4: Non, non mais pardon, je vais vous donner un coup de main, je suis là pour ça.
1: Ouais, mais pour l'instant moi je peux pas travailler.
4: Non, il n'y a pas de problème.
1: Rien qui marche.
4: Je vais vous débloquer. Vous êtes même...
3: Non,
4: je
3: vous laisse la place.
4: Alors vous êtes tous devant le
3: ordinateur.
4: Voilà. Alors il faut cliquer sur la souris là. Aller en haut là, dans le fichier. Voilà. Descendre la fenêtre.
1: Mais oui, mais pour débloquer.
4: Ouais. Voilà, ben voilà, ça y est, c'est fait. Ça a débloqué. Vous avez vu un peu comment qu'elle a fait? Facile. Ouais. Ça va un peu la différence. Voilà, un bon technicien, il sert d'un ordinateur. Voilà. Ok? Regardez. Un mauvais technicien.
1: Oui, évidemment.
4: Hein?
1: Tout comme ça.
4: Bon. C'est ça aussi d'un ordinateur.
5: Et on peut faire aussi du dessin là-dessus. Ça va,
4: non, mais ça n'a rien à voir. Regardez la différence. Oui, un bon débouchant, là, ça peut être
5: c'est ça. La même chose, celle-là, elle est pas mal non plus, là.
4: Ouais, mais c'est pas vendable, ça. Ça n'a strictement rien à voir. Bon, c'était ce qu'il faudrait.
5: Non, ouais,
4: c'est faire un travail pratique, en fait. Hein. Parce que là, je crois que. Il n'y a pas beaucoup de solutions. Ce qu'on va faire, on va aller au tableau. Ça va être beaucoup plus facile. Le tableau, Je vais vous faire un dessin. C'est clair, c'est net, c'est précis, il n'y a pas de problème. Un bon dessinateur, il fait un dessin. Vous voyez ? Hein ? Ah, regardez. Alors, c'est les quatre vidéos. Vous écoutez un peu ce que vous dites, vous parlez ? Voilà. Si vous faites un dessin comme ça, voilà. Les quatre vidéos, c'est rectangulaire. Voilà, rectangulaire. C'est pas en long, c'est rectangulaire. Non, mais il est sûr que si vous faites avec les enfants de couilles, pas marché, sûr. Non, mais là je plaisante, mais c'est vrai que au niveau des jaquettes, il faut c'est bien les remplir. Voilà, elle est comme ça, vous voyez. Elle est comme ça, elle est comme ça. Il faut les remplir, c'est caché.
3: Pourquoi ?
4: Elle est en bout de vide.
5: Un vide de vide, mais c'est des jaquettes,
4: non ? Non, il faut les faire rectangulaires, les jaquettes. Les boîtes sont rectangulaires.
6: Ah, merde !
4: Bah oui, si tu fais des jaquettes, comment une boîte rectangulaire ?
5: C'est pour pas rentrer.
4: Mais non, c'est de la vidéo. Mais non, attends. Ouais, attends. Hein?
1: Non, mais là, si tu vas trop loin, là, tu vas être bloqué.
4: Mais ouais, effectivement, là, mon dessin, il déborde de la fenêtre, effectivement. Bon, mais c'est important. Et quand tu bandes, tu débordes de ton proc.
5: Ouais,
4: ouais. Bon alors, hein?
1: Ouais, mais moi, là, si tu sors, tu vas être bloqué, hein. Ça, c'est sûr.
4: Mais non, je vais pas être bloqué.
1: Ah, tiens. Paris.
4: Mais non, je peux pas te bloquer. Je vais y mettre une fermeture éclair là, ici. Là, tu vois là, voilà, pour faire tout le blanc là. Voilà, et là derrière, c'est les couilles, tu vois. Elle est cool. T'as les couilles. Et là, c'est le blanc. Voilà, le blanc, c'est important. Hein? Voilà, comme ça. Hein? Faut tirer les lignes. Les lignes perpendiculaires. Bah, aux couilles, très bien, regarde, les couilles. Voilà. Voilà, rentrez là. Hein? Bon, je crois que vous avez compris là. T'es sûr au moins toi?
5: Ouais, mais une poêle des couilles, qu'est-ce qu'on en fait de
4: poêle des couilles? Ah, les couilles, c'est pas les couilles. C'est que les mecs, pas les couilles.
5: Ah, mais ça déborde les poêles des couilles. Ah, ça déborde là.
4: Effectivement, ça déborde les poêles des couilles. Ah, voilà, bon, bah, je vais vous dire, poêle des couilles, comme ça, on ne déborde plus. Hein? Pas le web. Voilà, hop, petite poêle. Vous voyez? Comment ça, ça va pas? Hein?
5: Une
4: poêle, et ça, c'est notre jaquette qu'on a tout à l'heure. Hein. Pour l'instant, on est sur la première, on passe sur la deuxième. Hein?
5: Non,
4: il n'y a pas d'homme qui compte. Il n'y a pas d'homme qui voilà, alors, les jaquettes.
1: Tout ce qui est dans là, mais quand je vais sur la boîte, c'est
4: un peu. Ben oui, effectivement. Là.
1: Voilà.
4: Là, ça, c'est ça. Et derrière, c'est le cul. Il n'y a pas d'autre pitié là ou quoi là? Il est dans les
1: coups
4: là.
1: Ah,
4: hein?
1: Ouais,
4: non,
1: toi, tu
4: parles parce que tu
5: m'as
4: des gonzesses.
5: Oui, on
4: t'a
1: vu. Mais
4: si, non, là. T'es vu, maté.
1: C'est pas vrai.
4: Ça, c'est quoi? Ça, c'est le blanc. Ça, c'est les couilles. Voilà, les couilles, c'est des couilles. Voilà, les couilles derrière. Les couilles, c'est bien toujours derrière. Ça, c'est le blanc. Voilà, c'est ça qui est important. Voilà. Et le tête, c'est toujours perpendiculaire par rapport au blanc. Ok, vous avez compris ou quoi?
3: Ah, oui.
4: Bon, on tire, pour aller. Hein? Elle est plus haut, elle est plus vite. Ça fait un peu de mal, ça fait de mal.
5: Bon, on a bien, je sais pas.
4: Bah voilà, c'est qu'il va le rentrer.
5: Hein? Non, mais vous voyez, rentrer, je vais tirer.
4: C'est exactement, c'est ça, les toiles, bah c'est simple, les toiles, on est comme ça, on
5: bien.
4: Pas encore.
3: Moi je paye.